Terre a continué toujours de tourner sur lui-même. Mais l'humanité a évolué